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Merci. Merci beaucoup. 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

0: même, bon Dieu le sauveur.
1: 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Une lettre sans douce. 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

C'est donc numéro 2. 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

Et voilà une très belle chanson de Danny Rivera, Amour ou mourir, une très belle chanson. Maintenant, on va écouter une autre chanson, mais cette fois-ci une chanson avec Marco Soli. Marco Antonio Soli, il est pour l'instant 7h14, 22 secondes. 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La prochaine chanson, c'est la chanson de Marco Antonio Solide. Solis, écoutez ça.

Voilà, c'était bien la chanson de Marco Antonio Solis. Voilà, c'est le tour de José Luis Perales de la chanson Pour la mort. Pour la mort, une très belle chanson. Une chanson, on n'a pas écouté depuis Belle Lirette, la chanson de José Luis Perales. Pour la mort.

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0: C'est ça.
1: La triste nouvelle de la mort de la bête. 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

Chapitre 12. 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
0: 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On a les amis au 561-510-14-70. 561-510-14-70. Allô, bonjour, bon Dieu béni.
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0: 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Et, allô, bonjour, bon Dieu béni.
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0: 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Alors, bonjour, bonsoir, bon Dieu béni.
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1: 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On a les amis, et bon, moi, c'est les amis, ça n'a 43. 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
1: 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Bon, moi, c'est Valo de Saint-Michel. 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
1: 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Allô, bonjour, bon Dieu béni.
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1: 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Allô, bonjour, bon Dieu béni.
7: Je vais vous donner un contrat avec Chéa pour faire ça.
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1: D'accord, merci un peu.
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0: 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Et dans le moment ça, nous demandons vous bénir tout auditeur, auditrice, captant d'émission ça et à travers l'émission ça. Et non seulement jouer quelque chose spécial et pour la vie spirituelle lio, et aussi pour la vie sociale et économique. Nous espérons, Seigneur, que vous allez faire au-delà de tout ça que nous demandons, parce que vous êtes un bon Dieu qui est bon, ou qui contrôle tout le ciel, la terre, avec son contenu. Nous t'en prions ainsi, au nom de Jésus-Christ de Nazareth. Amen. Bonjour, Docteur Lalan, Nabdou, bienvenue sur l'émission Tascafé Showa. Et donc, l'Église La Voix du Salut est présente. Et compagnons de genoux, compagnons de prière, chaque matin à l'aube. Et donc, nous connaissons que nous sommes indoctés tout, enregistrés où, comme partenaires, compagnons de genoux, compagnons de prière, tant qu'un évangéliste, un musicien, et un conseiller tout de compagnons de prière, compagnons de genoux. Et qui impression du programme ça?
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0: Merci, docteur Lanal, pour l'intervention. Donc, c'est une induction de compagnons de genoux, une programmation internationale pour stimuler et aider à avancer pour le perfectionnement de l'Église avec les 9 dons de l'Esprit, dons de miracles, dons de guérison et de prospérité. On prend dons de révélation et de délivrance pour tout le monde. 954-804-3595. 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

0: voilà, les hommes qui ont fait quelques bagailles, mais vous-même Jésus, ou qui a fait toutes bagailles. Bonjour, bienvenue sur nos ondes. Ici la voix du docteur Maxime qui vous accompagne quand il y a la vie. Il y a l'espoir, la lettre et la droiture, mais c'est l'esprit qui vivifie. En elle était la vie, et la vie était la lumière des hommes. Voyez votre vie avec les yeux du Dieu d'amour. Voyez votre vie avec les yeux de la foi, avec les yeux du Saint-Esprit, avec les yeux de Dieu. Voyez votre vie avec les yeux du Dieu d'amour. Bienvenue, nous évaluer, nous valoriser, écoutons. Et d'ores et déjà, nous saluons, ou même qui déjà branché sur Show Paula, émission Tasse Café Show. 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
0: Beaucoup, docteur Rose. 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

0: 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L'aide qu'on a besoin, c'est l'argent. Et l'argent, ça nous pas serré, nous pas gagné contre côté. Donc, pour les d'assurance, c'est capable d'aider nous. Ça fait l'important pour nous acheter un plan d'assurance. 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Michel, bonne journée, que Dieu vous bénisse.
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786-227-3652, 7426-227-3652, bonjour. Je suis venu vous tenir en compagnie jusqu'à 8h. Je suis Wade Joseph. Merci de me recevoir chez vous ce matin pour la présentation de votre émission. Je m'associe à l'auditoire pour remercier Dieu qui, dans sa grâce, a choisi de nous faire grâce, a choisi de nous octroyer une nouvelle journée pour que nous soyons en mesure de lui donner gloire à lui seul dû. 786-227-3652, 786-227-3652, auditrices et auditeurs de partout, bonjour, Michel, bonjour et merci pour la mise en onde de ce matin. Et 786-227-3652, 786-227-3652, mesdames, messieurs, 786-227-3652, quel que soit côtoyé, c'est avec plaisir que nous rentrons la carrière. Nous portons pour Café Latino. Tout donné, tout repris. Mike Brandt.

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2: C'est ça, donc, depuis 8 heures arrivé, c'est tout le monde qui branché. Go, go, à l'antenne. 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
2: 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Nous, même là, jusqu'à 20 ans, et nous allons faire un pas, nous allons faire nos droits, nous allons faire nos légales, parce que nous l'avons pris le temps, nous allons continuer par le service. Donc, il est important en fait, pour comprendre ça, pour comprendre comment nous allons faire nos crédits, parce que nous l'avons longtemps, nous avons fait un bon service. Parce que l'homme va équiper à droite, et bien, au côté pour réaliser les horaires. Nous ne pouvons pas faire, nous ne pouvons pas faire. Mais on va faire une façon illégale. On va faire rien. 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Parce que nous-mêmes, nous prenons un service. Service VIP. Service VIP, c'est pour ça. Les gens viennent garder. Je suis là. Pour m'entrer dans l'équipe, je suis là. Je dis, oui, c'est un service VIP. C'est ça que je cherche. Pour nous, nous allons aller. 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Parce qu'il faut traiter le monde tant que le monde. 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Vous voyez, c'est-à-dire que nous traitons les Blancs tant que c'est Watt, ou c'est. Et puis Haïtiens noirs, nous traitons tant que c'est Haïtiens. Et puis nous avons un bon service. Et puis, ouais, et puis le peuple a une misère, parce que nous avons pensé que nous avons traité les Haïtiens tant que le monde. 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
0: 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Bonne journée.

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17: 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Aujourd'hui, n'est pas Dimanche. 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
1: Seigneur, aujourd'hui c'est jeudi, 23 juillet. Père, aujourd'hui, je ne viens pas te demander de changer les circonstances. Je viens te demander de me changer moi. Car je sais que lorsque tu transformes mon cœur, je vois la vie autrement. Merci pour ce nouveau matin. Merci pour le souffle de vie. Merci pour cette nouvelle occasion de grandir dans ta présence. Seigneur, enlève de moi tout ce qui ne te ressemble pas. Si l'orgueil habite mon cœur, remplace-le par l'humilité. Si la colère veut me dominer, remplis-moi de douceur. Si l'impatience me fait perdre la paix, apprends-moi à attendre avec foi. Père, façonne-moi comme l'argile entre les mains du potier. Brise en moi ce qui doit être brisé. Fortifie ce qui est faible. Fais grandir en moi un cœur qui aime, qui pardonne et qui fait le bien, même lorsque personne ne le voit. Que mes paroles apportent la vie, que mes actions témoignent de ton amour, et que ma vie soit le reflet de ta lumière. Aujourd'hui, je veux ressembler un peu plus à Jésus qu'hier. Je sais que cette transformation ne se fait pas en un seul jour, mais je te fais confiance, car tu n'abandonnes jamais l'œuvre que tu commences. Merci Seigneur, parce que chaque jour passé avec toi me rapproche de la personne que tu veux que je devienne. Dans le nom glorieux de Jésus-Christ, j'ai prié. Amen.
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6: T'en es pas seul. Lorsque tu n'as personne, Jésus-Christ est ton ami principal.
0: Yes.
6: Il est ton frère principal. Yes. Il est ton tout. Il n'y avait personne, mais il y avait Jésus. Quand il n'y a personne, il y a Jésus. Quand il n'y a personne, je dis, il y a Jésus. Quand il n'y a personne, il y a Jésus. Lorsque personne ne peut t'aider, il y a Jésus. Lorsque personne ne peut te sauver, il y a Jésus. Il est le chemin, la vérité et la vie. Il est le sauveur de l'humanité.
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1: Madame, monsieur, bonjour.
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1: Bonjour mamie, bonjour daddy, et bonjour pour nous toutes. Nous comptons pour nous capables de retrouver, non? Et très certainement, nous parlons pas son bon titre avec vous. On écoute la chanson de Julio Iglesias, Fidèle.

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1: 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C'était premier parti, hein? Donc nous allons passer dans deuxième partie programme, non? Avec professeur Claude Aubry, pasteur Gonel Joseph et Basile Jean Bertol.

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Aimables auditeurs de la WLQY 1320, que la paix de Dieu soit avec vous. Nous sommes à l'heure de la prière. Parole, bon Dieu, pour aujourd'hui, à trouver la somme 145, versets 1 à 5. Louange de David. Je t'exalterai, ô mon Dieu, mon roi. Je bénirai ton nom à toujours et à perpétuité. Chaque jour, je te bénirai et je célébrerai ton nom à toujours et à perpétuité. L'Éternel est grand et très digne de louange, et sa grandeur est insondable. Que chaque génération célèbre tes œuvres et publie tes hauts faits. Je dirai la splendeur glorieuse de ta majesté et je chanterai tes merveilles. La parole du Seigneur nous invite à prendre une attitude de prière. Bien-aimé Père Céleste, nos âmes te louent et te bénissent pour les multiples bienfaits nous avons été l'objet de ta part. En effet, Seigneur, depuis notre tendre enfance jusqu'à cette présente minute, il t'a plu de veiller sur nous, d'assurer notre sécurité. Et nous pouvons bien nous écrier Ebenezer, Ebenezer, car jusqu'ici, tu nous as secourus. En ce moment précis, Seigneur, nous demandons pour gain pitié. Gain pitié pour chacun de nous branchés. 13-20 dans le moment ça. 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Et puis fais nous grâce. 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Des problèmes de santé, des problèmes sentimentaux, des problèmes financiers, des problèmes au niveau des foyers, des problèmes de travail. Ô Père Céleste, gain pitié pour peur pour moi. Gain pitié pour petite fille qui font confiance en moi. Gain pitié pour petite garçon qui font confiance en Seigneur. Voulez au secours de tes enfants dans un moment ça. Gain l'autre qui gagne des problèmes spirituels, ô Père. Tu es le médecin de l'âme. Dis mot délivrance dans un moment ça. 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Une guérison que a cherché, une délivrance que a cherché, pour capable de crier, c'est l'Éternel qui est Dieu, c'est l'Éternel qui est Dieu. 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La paix de Dieu soit avec vous tous. C'était avec vous, pasteur Milien Obed, pour la séquence L'heure est à la prière.

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3: 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Aubry, frère Pam, rendez-vous encore pour la semaine prochaine. 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

0: Telefona 7426 663 33 84. 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
2: Bonjour communauté haïtienne, ici Maître Gustainville dans l'antenne élégante de Maître Guy. 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Et nous sommes sur l'heure de cette émission, l'antenne élégante de Maître Guy. Et bien, avant que nous commençons l'émission, on nous prie pour nous bailler bon Dieu première place, parce que c'est grâce à lui-même qui donne nous énergie pour nous capables de venir en radio, pour nous capables de présenter l'émission. Merci Seigneur de cette opportunité que tu nous as donnée d'être ici présent au sein de cette radio pour présenter cette émission. Merci de ta bonté. Merci de ta miséricorde. Merci de ton pardon que nous implorons. Sois avec nous, avec nos auditeurs, avec nos animateurs. Nous t'en prions au nom de ton Fils Jésus-Christ. Merci Seigneur. Merci Seigneur. Mesdames et messieurs, ici Maître Yves Gustainville dans l'antenne élégante de Maître Guy. 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Et bien, nous pourrons saluer quelques amis avant que nous continuions avec l'émission, parce qu'on est nous avons des fanatiques que nous pas qu'à passer sans que nous pas saluer avant nous porter ça que nous porter by communauté. 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Et nous avons salué Monsieur David Jean-Gilles, un collègue de notre bureau. Nous avons salué Vardine. Nous avons salué Marie-Laure Delalleux. Nous avons salué Maud Deronville, n'a salué René-Luc Deronville, n'a salué Jean-Claude Gaston, Delva Blanc et Neji, que n'a profité pour nous dire bonne fête à Neji, Neji Blanc, n'a salué Edwin, et 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Gustainville, et nous avons salué Brother Emile. Tout le monde sait, nous saluons, nous avons écouté l'antenne élégante de Maître Guy.
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Eh ben moi-même, c'est Gérard Raphaël, cap dit nous tout bonsoir et bonne écoute. 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

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Hélas, je ne comprends pas. Radio 13, mais je me perds du samedi. Vous êtes un peu branché sur Radio Mélodie, la radio du monde, la mélodie. Ici Samuel. Et bonne route à vous. Merci beaucoup parce que vous branchez Radio Mélodie. Merci beaucoup. Ici Samuel.

Nous saluons tous les amis qui branchent Radio Mélodie, Pasteur Samuel à l'antenne de l'église sur le rocher de Miami. Merci à vous. Merci d'être branché Radio Mélodie. On va évidemment prendre une pause. Avant la pause. Toute gloire pour le Seigneur. Toute gloire pour mon Dieu. Toute gloire pour Jésus de Nazareth. Nous bénissons le Seigneur. Pour ça, il fait pour nous. Et pour ça, il continue à faire. Il est le Seigneur. Il est le Maître, l'Alpha et l'Oméga.

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Si vous n'avez pas encore une église dans laquelle vous êtes attaché, nous vous demandons de nous rejoindre. 1222, non, 163e rue, 2e floor.

0: 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On va évidemment prendre une pause avec la conférence de l'église sur le rocher de Miami. Et puis, après tout, là.
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0: 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On va évidemment chercher notre journaliste qui va le banner. Nouvelle nationale. On dit nouvelle nationale. Nous parlons international. Non, nouvelle d'Haïti. Oh. C'est national, lui, parce que c'est ça, ici.
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Et sous besoin Samuel vient danser. Il vient marcher dans tes mains. C'est demander pour demander ça. En puis, nous avons fait ça. Voilà, c'est la fin de cette émission. Merci d'avoir suivi. Bonjour, bonsoir. Ici Samuel. Bonsoir à vous. Bonne soirée.

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